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1: Bonjour, messieurs et mesdames. Bonjour, frères et sœurs. Bienvenue à Tikoze Matinal en nous avec le pasteur Johnson. Thème à Tikoze en nous aujourd'hui là, c'est peut-être c'est la voix de Satan. Regarde, ayez un esprit de discernement. Peut-être c'est Satan qui a parlé. Regarde, ayez un esprit de discernement. Et en bien dit, peut-être, texte de réflexion en nous aujourd'hui qui a sorti en Matthieu 4, verset 2 à verset 4. Puis là, c'est nous, après avoir jeûné 40 jours et 40 nuits, il eut faim. Le tentateur s'étant approché, lui dit, « Si tu es le Fils de Dieu, ordonne que ces pierres deviennent de pain. » Jésus répondit, « Il est écrit, « L'homme ne vivra pas de pain seulement, mais de toute parole qui sort de la bouche de Dieu. » L'homme ne vivra pas de pain seulement, mais de toute parole qui sort de la bouche de Dieu. Le tentateur s'étant approché, lui dit, fait qu'en filet, fait, messieurs et mesdames, toujours à laissez-nous guider par Proverbe 27, 17, fait qu'en filet, fait, nomme qu'à aiguiser nom. Et nous allons essayer d'aiguiser nous sur tous les paramètres de la Bible. C'est pour chaque fois, chaque serre, trouver pour compter. Trouver des révélations bibliques qui sont en harmonie chronologiquement avec les croyances bibliques. Pour nous, pas trouver nous à nos défaillances spirituelles en croyant que c'est mon Dieu qui a parlé de nous. Regarde, peut-être c'est voix à Satan qui a parlé. C'est dommage que nous n'y a dit ça comme ça. Mais c'était aussi dommage que nous n'avons pas dit ça. Parce que pour les gens qui frileuse, moun ki vle tan vwa a bon Diye, moun ki ka pran de tan et tan an prezans a bon Diye pou chiche volonté ay. 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Il y a la possibilité que Satan et Zanjaï interviennent pour détourner de la vérité absolue. Messieurs et mesdames, Jésus est sorti baptisé. Jésus tenait le baptême d'eau, le baptême d'esprit. Il a dit rempli de l'Esprit Saint et l'Esprit mené en désert là pour être tenté par le diable. Comment on peut imaginer qu'un homme qui baptisait d'eau, un homme qui baptisait d'esprit, un homme qui rempli d'esprit, qu'il trouvait face à face devant un tentateur, un diable qui voulait détourner de la vérité absolue. Et pour diable va détourner de la vérité absolue, faut y connaître la vérité absolue. Faut y connaître la vérité absolue, faut y capable de discerner entre voix à Satan et voix à papa. Et puis là, quand nous, après 40 jours de jeûne et prière, écoutez-moi ça, Kaïsou. Ce n'est pas l'Esprit Saint qui parlait avant. C'est le tentateur. Moi, vers, après nous avons fait tellement de temps, passé tellement de temps devant bon Dieu, là nous avons fait nos voix, nous avons dit Dieu m'a parlé. Dieu m'a donné une révélation. Mais pas Jésus. Parce que Jésus est en harmonie parfaite avec Papa. À travers des volontaires, Papa, il est en harmonie parfaite avec la parole. Or, il ne peut pas être trompé. Parce que même si Satan utilisait toutes les ruses, et exactement, ça c'est Wiz. En plein prière, en plein louange, en plein moment rapprochement de mon ciel, c'est Satan qui a venu parler. Satan qui a révélé à Jésus, mais avec des vérités tortuées. Vérités tortuées. Et tout ça, Satan qui a dit Jésus, c'est moitié vérité. Soit pour douter mon Dieu, soit pour adorer lui-même Satan, ou soit pour chercher prestige et faire renommer au détriment de respect pour Dieu. Il y a un côté ici que bon Dieu que bah, vous voyez, ange. Pour délivrer ou si Pierre est contre Pierre. En d'autres termes, Satan utilisait exactement au texte en Somme 91, utilisé en déformation, au texte biblique en déformation, pour peut-être confondre Jésus et convaincre Jésus des mensonges. Eh bien, ouais. Eh bien, oui, pour nous, vous et moi, qui avons cherché à entendre la voix de Dieu, nous-mêmes, et bien, pour des gens qui ont toujours entendu la voix de mon Dieu, et qui ont dit, l'Éternel m'a dit. Moi, j'ai envie que vous et moi, que nous commençons à réfléchir plus profondément, plus réellement, pour nous-mêmes pas tromper nous, et pour nous pas tromper pour monde aux questions de si c'est mon Dieu qui parle, et bien si c'est pas lui. Ou que connaître la voix de l'Éternel, là en révélation, il y a une harmonie avec la vérité absolue. Ou que connaître la voix de l'Éternel, là la vérité, là qu'on connaît là, il dit avec la vérité qui est déjà écrite. Pour reconnaître la voix de l'Éternel, là où que ça discerne entre le mensonge et la vérité écrite. Mon Dieu, par contre, nous, pour vérité, qui va déjà écrit, il révélé en Jésus-Christ, il révélé selon Hébreux en Jésus-Christ, finale révélation en Jésus-Christ, et chaque homme, chaque femme qui va chercher à savoir si Jésus parlait, faut y chercher à connaître ça, Jésus qui a dit. En 66 livres là, qu'il écrit là. Point garde, chrétien, point garde, frères et sœurs. Le temps est noir, le temps est difficile. Ayez un esprit de discernement. Peut-être c'est le diable qui a parlé, c'est l'esprit méchant qui a parlé. Faut nous l'esprit de discernement. Et ce diable là, attaqué, sauvé en nous. Là, il t'a plein prié. C'est pas vous et moi qui peut qui attaquer. Ah oui, ah oui. Il dit Jésus, si tu es le fils de Dieu. Et texte là que le tentateur s'est approché, lui dit, si tu es le fils de Dieu, ordonne. Ça veut dire, c'était moins vert, nous te demandé qui est venu, paix, parce que nous voulons nous voir, nous fort, nous voulons nous voir, nous savons. Mais pas Jésus. Jésus n'a pas fait pour un show de miracles. Jésus a resté en harmonie parfaite avec la parole là qu'il connaît là. Parce qu'il était satisfait voir Satan. Oh mon Dieu, aie pitié de nous. Veillez si chrétiens nous. Veillez si jeunes chrétiens nous. Veillez si tous les chrétiens nous matin là. Pour nous pas trouver nous en défaillance de la vérité. Mais c'est causé là, oui. Veillez. Ayez un esprit de discernement. Peut-être c'est la voix de l'ennemi, la voix de Satan qui a parlé. Vas-y, viens peut-être. Et pas laisser au puits. Johnson, pas laisser au puits. Frères et sœurs, pas laisser au puits. Connaître la parole, reste en harmonie. Et l'Éternel est toujours dans la victoire. Passons une belle journée.
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